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1: Je vais faire un récap avec tout le patrimoine, tout ça français. 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
1: Bon, la partie 2. On n'oublie pas. Écoute, je voulais dédier le rap avant de débrancher l'antenne. 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
1: Je voulais remercier le rap à ma manière normale. 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
1: 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Ok. J'ai demandé à Scred de faire une instru simple. Parce que je vais dire des trucs simples. 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Ok. Simple.

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1: Bon, la partie 2. 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
1: Je vais faire un récap avec tout le patrimoine que sera français. Écoute.
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1: Bon, la partie 2. On n'oublie pas. Écoute.
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2: Je voulais remercier le rap à ma manière normale. 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